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0: Il est 19h et sur RCF, c'est la suite de ce Près de chez vous en ce vendredi 3 juillet. Bon week-end à vous, avec peut-être un petit peu d'avance. Quoi qu'il en soit, nous sommes à vos côtés avec d'ici quelques minutes l'émission Sous les voûtes. Auparavant, Sarah Carlier pour l'émission Passeur d'Occitan. Et tout de suite, c'est un hommage à Carlos Gardel que nous propose Alain Rouche. Voici Canto País.
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1: Avant de vous dire adios, adieu, vous direz qu'une de les salles mais belles de danse à Paris, c'est le balajo qui se trappe, comme vous savez, cette carrière de lapo, fuguet décorado en modo kitsch et dédicada à sa mémoire en 1936. 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

0: Bon début de soirée à vous, à l'écoute des programmes d'RCF, il est 19h30, à 20h nous retrouverons l'émission Sous les voûtes, mais tout de suite place à Passeur d'Occitan, présenté par Sarah Carlier.
1: Camille Ribaud, bonjour.
2: Bonjour.
1: Merci d'être avec nous. Vous êtes musicien, vous avez aussi créé un festival de musique traditionnelle, il s'appelle Tradétique, et c'est devenu une structure de production de spectacles. On va parler de tout ça ensemble dans ce Passeur d'Occitan. Tout d'abord, vous, Camille, vous êtes originaire de Gironde et vous avez déménagé en 2018 en Occitanie. Votre passion, votre amour pour la musique, ça vient d'où ?
2: C'est une longue histoire. Je pense que, comme beaucoup de passions, c'est difficile de trouver les origines précises, mais enfin là, c'est quand même assez évident. La première passion, c'est la musique, évidemment, parce que j'ai baigné dans un univers musical. Mes deux parents se sont rencontrés dans une chorale dans les années 70, et mes deux parents sont musiciens. Mon père est violoniste, accordoniste, et ma mère est chanteuse, pianiste. Et donc voilà, et puis c'est une histoire familiale, mes grands-parents, mes arrière-grands-parents, il y a des instruments qui se baladent dans la famille, il y a des histoires de vieilles cantatrices italiennes qui traînent dans les histoires du côté de la famille de mon père. Donc c'est quelque chose qui a, je pense, baigné la culture familiale, oui. On a baigné dedans, quoi.
1: En musique traditionnelle ?
2: Ça, c'est un peu le deuxième point qui est arrivé un peu plus tard, c'est la musique traditionnelle. Alors je l'ai redécouverte quand j'avais 15-16 ans, mais j'ai réalisé que mon père en avait fait avant. Et ma grand-mère aussi, enfin, il y avait quelque chose de quand même qui existait déjà dans la famille. Un lien aux musiques traditionnelles et plus largement aux musiques populaires. Voilà, aux chansons simples, chansons populaires, quoi.
1: Comment vous avez redécouvert ça? Comment vous l'avez, comment vous l'avez fait votre aussi, cette musique traditionnelle?
2: Pour être clair, simple, je pense que c'est un peu un fantasme de beaucoup de parents qui ont de la musique dans leur famille, de transmettre ça. Sauf que c'est toujours un peu compliqué de savoir comment le faire simplement, sans qu'il y ait de confrontation avec un enfant, en transmettant une passion, c'est jamais très évident. Donc mes parents m'ont inscrit à l'école de musique. Mon père m'a donné ma première année de cours de violon et ça s'est pas très bien passé. Donc avant que je me braque, il m'a inscrit à l'école de musique. C'est une école de musique qu'il dirigeait lui-même, qu'il a fédéré avec d'autres écoles de musique du département. Donc j'étais quand même dans un univers assez connu pour lui, mais avec un prof que lui connaissait moins bien. Et j'ai fait du classique, ça s'est pas très très bien passé non plus, et je voulais arrêter. Moi, je voulais faire de la clarinette, mais c'est mon père qui avait décidé de me mettre au violon. Son argument était de me dire qu'il avait des violons à la maison et que j'allais faire du violon.
1: Voilà, c'est simple.
2: Et c'est finalement simple, mais bon, c'est un peu une histoire pas très agréable à la base. Sauf que quand j'ai eu 14-15 ans, j'ai demandé à mon père d'arrêter la musique une énième fois, et pour une fois, il a dit « ok ». On bataille pas, sauf que j'avais des copains qui étaient à l'orchestre et j'avais envie de continuer l'orchestre parce que j'avais les copains et ils continuaient à prendre des cours et à progresser. Donc au bout d'un an, j'ai demandé à mon papa si je pouvais continuer à prendre des cours avec lui, enfin pas avec lui, avec un autre prof.
1: Oui.
2: Donc reprendre des cours et il m'a dit si tu veux, je connais quelqu'un qui fait autre chose, c'est la musique traditionnelle. Donc j'ai découvert, rencontré la musique traditionnelle quand j'avais 15 ans et au même moment, j'ai aussi au hasard d'une fête de la musique, vu une session de musique irlandaise avec des gens autour de la table qui jouaient sans partition, qui partageaient la musique au violon, à l'accordéon, à la guitare, qui rigolaient, qui passaient un bon moment ensemble. Donc ça m'a énormément séduit et donc j'ai eu un moment de bascule vers la musique traditionnelle. Ouais. Musique de transmission orale, musique joyeuse, beaucoup moins codifiée et en même temps avec des codes implicites souvent, mais je suis rentré dans la musique traditionnelle par la musique.
1: Oui, parce que les musiciens traditionnels, ils ont quand même toute cette formation classique pour jouer. Comment vous l'avez senti, ça aussi ?
2: J'avoue que ça s'est fait assez intuitivement. Il y a beaucoup de gens pour qui il s'agit de désapprendre la musique pour réapprendre autre chose, que ce soit pour le jazz, pour sortir d'un formatage un peu classique pour aller vers le jazz ou autre chose. Moi, ça s'est fait de manière intuitive, en fait. J'ai toujours un rapport à l'oralité très fort. Et c'est vrai que j'ai pas eu besoin de désapprendre, ça n'a pas été une vraie difficulté. Je suis allé vers quelque chose qui m'a passionné, qui m'a pris aux tripes. J'ai découvert la musique irlandaise, la musique écossaise, la musique suédoise, et puis après la musique à danser d'Occitanie, de toute l'Occitanie, du Centre-France. Enfin voilà, je suis rentré dedans, j'ai découvert ça, j'ai appris le répertoire très très rapidement, de manière très impulsive, compulsive. Ça m'a énormément plu, cette dimension de partage et tout. Donc j'ai découvert une autre facette de la musique. Et comme j'avais une bonne formation classique quand même à la base, j'ai des portes qui étaient très, très faciles à ouvrir, en tout cas pour moi, quoi.
1: Et aujourd'hui, vous continuez le violon ou vous avez changé d'instrument ?
2: Non, ça reste mon instrument principal de cœur. Oui, j'ai un lien très fort avec le violon, avec la musique au violon, avec oui, ce que je peux en faire, parce que c'est un instrument qui passe partout, en fait. Je le dis pas toujours, mais c'est vrai que j'ai commencé ma musique, ma vie sur scène, donc à faire un peu de musique traditionnelle irlandaise, mais à faire de jouer dans des groupes de chansons françaises, de rock. Je fais de la musique jamaïcaine, du swing, j'ai fait du foro, j'ai fait tout un tas de musique, parce qu'on dit que le violon c'est l'instrument caméléon. C'est un caméléon parce qu'il peut jouer plein de musique. Il a énormément voyagé. Et comme c'est un des instruments qui se rapproche le plus de la voix, en fait, en termes de création de son, de texture, enfin voilà, comme on crée le son de but en blanc de toute pièce avec un violon, c'est un instrument qui s'adapte à beaucoup de cultures, qu'on retrouve, hein, du coup, un peu partout dans le monde, ouais.
1: Dans la musique traditionnelle, vous dites que ça vous a pris aux tripes. C'est la sonorité, c'est les gens, c'est leur manière de jouer.
2: Moi, c'est un rapport à la musique. Je sais pas vraiment bien l'expliquer, mais il y a quelque chose pour moi qui, dans la musique, la simplicité, l'efficacité de ces musiques-là, qui sent un peu comme un goût d'éternité. Il y a un truc qui passe le temps. Il y a quelque chose d'extrêmement profond, en fait, pour le dire le plus simplement possible, qui me touche, moi, qui me touche énormément. Je trouve ça merveilleux qu'avec les mêmes notes de musique, parce que finalement on est sur une musique qui est assez standardisée, avec des tempéraments égaux, etc. Bon, ça c'est beaucoup standardisé. Avec les mêmes notes, do, ré, mi, fa, sol, la, si, do, on arrive à jouer à des musiques incroyablement différentes et surtout qui ont du caractère. J'étais fasciné par le caractère des musiques traditionnelles et le fait que ces musiques-là pouvaient ouais, transmettre une richesse, une culture. Voilà. Il y a cette force qui transparaît à travers la musique.
1: Vous disiez que dans votre famille, c'était la musique, ça fait, enfin, c'est comme un autre membre finalement de la famille, avec des cantatrices italiennes, c'est ça, d'un côté de la famille. Est-ce que vous avez pu, ben, dénicher, peut-être, je sais pas, écouter ce qu'elles avaient produit, ce qu'elles avaient fait?
2: Oh non, parce que dans la famille du côté de mon père, c'est plutôt des lettres de correspondance d'une aïeule qui s'appelait Elena Vigano, qui était une cantatrice italienne. C'est un peu la légende du dimanche, c'était une grande star, etc. Elle a correspondu avec des sommités, je sais plus, mais bon, voilà, on a des lettres manuscrites, mais ça date du 18e quand même, je pense que donc là, des enregistrements, c'est pas, c'est pas ça, mais c'est la légende qui est là, et on a ce témoignage, on a un portrait, ça se transmet, enfin, tout le monde fait un peu de la musique du côté de mon père avec cette, voilà, c'est une espèce de sentiment de lignée quand même, plus ou moins fort, hein, mais c'est là, quoi. Donc après, j'ai des cousins qui ont un niveau exceptionnel et d'autres qui, des cousines aussi. Et d'autres cousins et cousines qui n'ont pas continué spécialement.
1: Et vos enfants, ils font de la musique?
2: Et j'ai un petit garçon qui aime la musique, je lui ai offert son premier violon l'année dernière, et il le sort de temps en temps, il joue du piano un tout petit peu, il commence à jouer la lettre à Élise et au clair de la lune. Par contre, on chante beaucoup, ouais, et puis voilà, bon, je sais que ça reste une joie, un plaisir. Et puis peut-être que petit à petit, il va s'inscrire à l'école de musique, au conservatoire et apprendre des instruments, pourquoi pas le violon.
1: Au
2: En fait,
1: hasard.
2: nous, c'est plutôt, je dirais que c'est plutôt comme une seconde langue vivante. Il y a des familles qui sont bilingues, trilingues, quadrilingues. Il y en a où ça parle plusieurs langues, c'est super. Et moi, dans ma famille, on parle tous plus ou moins bien d'autres langues, mais par contre, la musique est clairement une seconde langue vivante. C'est un peu, en fait, c'est même pas une option. C'est pour ça que j'essaie de garder ça. On fait de la musique, c'est comme ça.

0: Camille Ribaud, vous êtes toujours avec nous dans ce Passeur d'Occitan. On parlait de la musique et vous disiez que dans votre famille, c'est vraiment un langage commun, notamment aussi donc cette musique traditionnelle que vous pratiquez dans votre famille aussi, ça a été le cas. Vous avez d'ailleurs monté un festival qui s'appelle Tradétique. Quelle est l'histoire de ce festival, Camille ?
1: C'est une histoire à tiroir, on va dire.
0: C'est parti.
1: C'est-à-dire qu'en parallèlement à la musique, parce que mes parents voulaient que je fasse des études, j'ai fait un DUT d'animation sociale et socioculturelle, parce que mon père était animateur social et socioculturel. Il a fédéré des écoles de musique, créé des projets culturels d'envergure en Gironde. Et je pense que j'avais ça comme modèle. J'ai suivi cette voie parce qu'on me l'a proposé, que c'était une formation généraliste qui me permettait de faire de la musique et aussi d'apprendre à en faire quelque chose. Je me suis retrouvé à faire des études avec des gens qui faisaient du sport, avec des gens qui faisaient du théâtre, enfin plein d'autres pratiques culturelles, sportives, et parfois politiques, etc. Et c'est une formation qui a été assez généraliste, dans laquelle j'avais un cursus. J'ai fait une deuxième année qui s'appelle Art, Culture et Médiation, où j'ai travaillé plus particulièrement sur la méthodologie de projet, mes montages de projets, la gestion de projets culturels. J'ai monté ma première association culturelle à 19 ans pour faire de la programmation de spectacles au campus de Bordeaux, sur le campus de Bordeaux. Donc j'ai organisé des concerts en équipe avec des amis de l'époque. J'ai monté aussi mon premier groupe de musique jamaïcaine à ce moment-là. Et donc je me suis mis dans la tête que pour avoir une place, pour aussi militer pour le développement, la diffusion des musiques traditionnelles, parce que j'étais déjà très intéressé par la musique traditionnelle, il fallait monter des projets. C'était comme ça qu'on pouvait faire. On pouvait s'impliquer dans la vie et faire de cette pratique musicale un vecteur, un outil pour faire du lien, pour créer quelque chose, créer des dynamiques. Voilà. Donc j'ai monté ma première asso, mes premiers spectacles, organisé les premiers spectacles. J'ai créé une première structure de production que j'ai arrêtée, je l'ai montée en 2002, je crois, ou 2003. Après, j'étais intermittent en 2003, donc ça commence à dater. Intermittent du spectacle, ça veut dire que parallèlement, j'ai quand même continué ma professionnalisation dans la musique. Ouais. Et donc, j'ai toujours eu ça, en fait, de monter des projets, d'animer des choses, de faire de la musique professionnelle. Donc, il s'agit de commerce. Hein. Clairement, il faut créer des spectacles, les vendre, se déclarer, comprendre un système, etc. pour survivre, en fait, pour gagner sa vie et rentrer dans un système clairement définie. En fait, il n'y a pas 36 000 façons de vivre de la musique en France. Il y en a plusieurs, mais il y a celle qui s'offrait à moi en tant que musicien de musique vivante, c'était d'être intermittent du spectacle. Donc j'ai fait ça. Et parallèlement, je militais pour développer et diffuser les musiques et danses traditionnelles bénévolement. Donc j'ai animé des ateliers de musique. On a animé avec un collectif qui s'est créé après. On a créé des ateliers de musique et de danse traditionnelle gratuits à Bordeaux. Et puis ça a marché. Et puis, comme je tournais un peu, des fois, avec des groupes dans des bars, j'ai rencontré un patron de bar sympa qui était fermé, dont le bar était fermé le lundi à Bordeaux, rue des Menus. Et tous les lundis, je lui ai proposé d'animer un bœuf, c'est-à-dire une rencontre informelle de musiciens de musique traditionnelle et faire danser les gens. Un lundi, il m'a dit pourquoi pas, sachant que c'était un jour creux dans la semaine. Donc, il se passait rien à Bordeaux. Tout était fermé, je me souviens.
0: Un retour du bal populaire.
1: Un petit peu. Ouais. C'est en fait une espèce de synergie. On se dit, tiens, il y a un bar qui est fermé. Le patron est sympa. Tiens, on a l'atelier. Ça fonctionne. Pourquoi pas faire un truc ouvert, gratuit aux gens. C'est bénévole. Ça ne mange pas de pain. On fait ça. Allez, on fait un truc. Et c'était tous les lundis, qu'il pleuve, qu'il neige, qu'il vente. On prenait une semaine de vacances au moment de Noël. Donc moi j'ai tout fait, j'ai fait vraiment tous les lundis, et c'était de 10h à 2h du matin. Évidemment ça a commencé, c'était assez calme, et en fait très très vite ça s'est su, les gens sont venus aux ateliers de musique, de danse. Du coup on a fédéré des musiciens, des danseurs, des musiciens, des musiciennes, des danseurs, des danseuses. J'implique tout le monde parce qu'il y en était vraiment un peu tout le monde. Et des gens qui sont venus, qui se sont mis aux danses traditionnelles, et en fait ce petit bar s'est retrouvé le seul bar mais blindé tous les lundis soirs. Donc rapidement je dis écoute, ton bar il tourne, au patron de bar j'ai dit ton bar il tourne, c'est... Je sais que tu gagnes de l'argent et c'est pas très juste que ce soit pas partagé. Il a dit mais oui. Donc je lui ai demandé 50 euros par semaine, puis 100, puis 150, parce que je connaissais un peu les tarifs. Et puis ça marchait vraiment bien. Et en fait, l'idée c'était de garder cet argent pour organiser des choses. Et on s'est mis à organiser avec un collectif des balles à perte. C'est-à-dire on perdait de l'argent, on prenait des salles qui nous plaisaient bien, on fait venir des groupes auxquels on croyait, qui nous plaisaient aussi. Et on a continué cette synergie... sur d'autres grandes salles, moyennes et grandes salles, puisqu'on allait jusqu'à prendre une salle de 800 places quand même à Bordeaux. Donc c'était des beaux événements dans des belles salles. Et c'était un peu notre pied de nez à nous, en fait, de gagner une autonomie comme ça. Et c'est assez naturellement qu'au bout d'un moment, j'ai proposé à l'ensemble du collectif de créer un festival que j'ai appelé Tradétique. Et ça, c'était toujours en région bordelaise, dans mon village de naissance, parce que je connaissais le maire. C'est un endroit où j'ai grandi, le maire m'a vu grandir, etc. Il était là depuis de longues années. Et je suis arrivé avec mon projet sous le bras, il m'a dit oui tout de suite, il m'a dit pas de problème. Il m'a dit, je lui ai demandé une subvention, il m'a dit oui, mais tu l'auras, ta subvention. C'était un peu à l'ancienne. Pas sûr que ça ait été très démocratique, mais n'empêche que ça a été très enthousiasmant pour moi.
0: Bénéfique, oui, pour le festival.
1: Et oui, parce que sur la première édition, on a eu accès à l'école de musique, les classes de l'école primaire, la salle municipale, les locaux de la mairie pour y installer les artistes. Enfin, j'ai eu beaucoup de portes ouvertes. Il y a une espèce de synchronicité très intéressante entre ce collectif nouvellement créé sur Bordeaux, cette municipalité qui était ma municipalité d'enfance. Et puis voilà, ce projet, donc il y a eu deux éditions d'un premier festival, d'un festival en 2011 et 2013. Qui a fonctionné, on a eu du monde, etc. Et voilà, une belle retombée. Sauf que le maire qui nous accueillait a été battu aux élections juste après. Et la municipalité qui arrivait après n'a pas souhaité continuer le festival. Le festival s'est arrêté, tout simplement. L'asso nouvellement créé, on avait créé une association, Tradétique, et donc rentré en sommeil. Et moi, j'en ai eu besoin pour d'autres besoins professionnels, c'est-à-dire que pour les gens qui ne savent pas, pour être musicien professionnel intermittent du spectacle, on n'a pas le droit d'être notre propre patron ou patronne. On ne peut pas se déclarer comme une profession libérale ou quelqu'un qui facture sa prestation. On n'est pas auto-entrepreneur, c'est très particulier, très régulé. Pour être intermittent du spectacle, on doit se faire déclarer par une structure intermédiaire entre l'organisateur et les musiciens. Et moi, ça faisait longtemps que je faisais appel à des structures différentes pour mes différents projets. J'ai plusieurs groupes qui se sont développés. Et j'ai décidé à ce moment-là de prendre l'association, de la transformer en structure de production de spectacle pour fédérer tous mes projets et pouvoir demander des subventions, des aides, etc. Ce que j'ai fait, donc j'ai changé les statuts, puis changé le siège social et demandé et obtenu des subventions et fédéré les groupes, etc. Donc c'est une marche vers l'autonomie professionnelle, en fait. Voilà, donc j'ai fait ça absolument illégalement tout seul au début, avec une association, avec des présidents, une présidente et un trésorier fantôme. Et donc je me suis formé à la compta, j'étais déjà assez bon en gestion, donc je me suis formé à la compta, et puis sur le logiciel de paie, j'étais accompagné, etc. Donc ça m'a permis de créer ça, et puis d'embaucher en 2019 une personne à mi-temps, et puis qui est passée à plein temps, et voilà. Donc la structure de production a grossi, d'abord il y avait mes 4 projets, puis j'avais 9 projets. J'ai ouvert à d'autres projets, d'autres artistes auxquels je croyais, qui étaient des amis à moi. Donc on est devenu 11 groupes et maintenant on est 14 groupes.

0: Camille Rebaud, suite et fin de ce passeur d'Occitan avec vous, et ça passe vraiment très vite. Vous êtes donc le fondateur de Tradétique, vous êtes musicien. On parlait justement de ce festival Tradétique que vous avez monté chez vous en Gironde, qui est maintenant une structure de production de spectacles. 14 projets à l'intérieur, c'est ça?
1: C'est ça, on est arrivé à 14 projets à l'intérieur. Alors il y a toujours mes projets musicaux et d'autres projets auxquels j'ai cru et que j'ai eu envie d'embarquer dans l'aventure. Pour des raisons personnelles, en 2018, j'ai déménagé. Donc j'habitais en Nouvelle-Aquitaine, j'habitais en Gironde et plus précisément à Dardenac, à côté de Saint-Quentin-de-Baron, dans l'Entre-deux-Mers. Pour des raisons personnelles, parce que j'ai rencontré une femme et que j'ai eu envie d'avoir une vie de famille, j'ai déménagé en Occitanie et je me suis retrouvé à Gaillac. Après avoir habité 37 ans au même endroit et avoir cultivé un lien à une musique traditionnelle qui était vraiment du grand sud-ouest, des Landes de Gascogne en particulier, je me suis retrouvé à Gaillac, donc avec un besoin de rebattre les cartes, avec cette structure qui commençait à prendre de l'ampleur et en même temps l'envie de créer un projet, de continuer à vivre quelque chose de cet ordre-là dans l'endroit où j'habitais. En fait, c'était aussi une manière pour moi de découvrir et d'investir un territoire que de proposer une structure de production et qu'elle arrive, que les groupes continuent d'arriver, qu'on finisse par créer un maillage aussi territorial. Et on a eu un accueil assez extraordinaire. Enfin, j'ai eu un accueil assez extraordinaire quand même de la structure en 2019-2020, quasiment au moment du Covid. Parce que je me suis rendu compte que il n'y avait pas vraiment de structure de cette envergure-là dans le Tarn. On est parti à la rencontre des acteurs culturels du territoire. Et on a rencontré l'ADA du Tarn, on a rencontré aussi le conservatoire départemental du Tarn, et leur directeur, hein, Thierry Morlet, et puis Frédéric Naël, qui ont été très intéressés par le projet, qui portait une vision un petit peu différente des musiques et danses traditionnelles par rapport à ce qui existait déjà sur place, par rapport à l'historique du Tarn, par rapport à ce que proposait la Talbert ou ce que proposait par exemple le conservatoire avant. Voilà, c'était forcément une vision. Alors, il y a forcément les goûts et les couleurs, tout ça. Mais n'empêche que cette vision et puis ce projet, l'enthousiasme qui l'a suscité, le fait qu'on soit une jeune équipe et qu'on soit professionnel, les a beaucoup intéressés. Mmh. Ils nous ont proposé, du coup, des interventions, des ateliers auprès des écoles. Voilà, il y a quand même des cours de musique traditionnelle au conservatoire du Tarn. Donc, on a trouvé des portes ouvertes et des gens vraiment enthousiasmés par le projet. Et c'est allé assez rapidement. J'ai même trouvé beaucoup plus de facilité sur les acteurs locaux qu'en Gironde. Donc, on a déroulé la bobine. On a rencontré aussi le Boulet Gasson à Castres, qui était intéressé par la démarche, le projet aussi, et notre manière d'investir la musique et danse traditionnelle, qui a, je l'ai pas encore dit, mais qui a quand même une dimension toute créative autour de la musique traditionnelle. Il s'agit de réappropriation, de création. Il s'agit de réinvestir ce champ. Et ce qui est quand même très particulier, on n'est pas du tout dans un conservatisme, voilà, on est dans quelque chose de très actuel en fait. On les appelle même les musiques traditionnelles actuelles ou trad actuelles.
0: Mmh. Et, donc, me permets de vous couper, mais quand vous passez du coup de la région plutôt Nouvelle-Aquitaine à l'Occitanie, est-ce que c'est deux musiques traditionnelles différentes? Comment vous êtes senti dans tout ça? Est-ce que vous avez dû peut-être réapprendre la musique traditionnelle en arrivant en Occitanie?
1: Non, pas réellement, parce que les compétences que j'avais développées en m'intéressant et en travaillant très fort sur la musique et danse traditionnelle des Landes de Gascogne. Il s'agit d'un territoire, en fait, un territoire géographique qui n'a pas grand-chose à voir avec les limites administratives. Mm-hmm. Donc, il se trouve que la Gascogne est à mi-chemin entre la Nouvelle-Aquitaine et l'Occitanie. Donc, ça a été un peu mon entrée là-dessus. Et c'était très intéressant. Après, c'est vrai que j'ai découvert tout le rapport, tout le Languedoc. je l'avais même très très peu entendu en fait hein, quand j'étais d'où je venais. Donc non, j'ai pas trouvé de porte fermée, au contraire, j'ai trouvé quelque chose de très enthousiasmant. Alors effectivement, j'ai fait une démarche après qui est personnelle, j'étais pas obligé de la faire, mais j'ai fait une démarche personnelle quand même d'écouter énormément de collectage, de travail qui avait été fait ici. Hein, j'arrive sur un territoire, c'est normal, ça a aucun sens de faire des musiques traditionnelles et de pratiquer, d'imposer une musique traditionnelle d'ailleurs ici, enfin ce serait absurde. Donc voilà, en fait, j'ai mon histoire, hein, c'est quand même, j'ai passé 37 ans de ma vie en Nouvelle-Aquitaine, donc je suis imprégné de ces musiques-là, et puis je m'intéresse à ce qui s'est fait par ici, ce qui a été pratiqué, joué, comment ça a été enregistré, voilà, parce qu'on parle de musique qui a perduré, qui a été enregistrée à une période par des personnes, par des collectifs, et voilà, donc je m'intéresse à tout ça, et je m'essaie de m'y imprégner, j'essaie de transmettre ça aussi, un peu maintenant, le plus possible. Mais c'est vrai que je me suis posé beaucoup de questions et les gens que j'ai trouvés en face s'en posaient beaucoup moins, donc ça m'a vraiment encouragé. Et du coup, j'ai pu embaucher une personne à mi-temps, ce que je disais tout à l'heure, puis qui est passée à plein temps. Une deuxième personne à la communication qui était à mi-temps, qui est passée à plein temps. Là, plus récemment, on vient d'embaucher une chargée de diffusion qui est à plein temps tout de suite. Voilà, donc c'est une équipe qui se professionnalise, qui se spécialise et qui devient de plus en plus compétente, ouais. Avec un bureau qui aussi s'est développé. Donc c'est une association, loi 1901. Voilà, donc tous ces éléments, à nouveau des signaux qui me paraissaient être au vert. Je me suis dit, bon, il faut qu'on se remette à créer un événement. On a travaillé pendant longtemps sur l'événement avec Cap Découverte, parce que c'est un lieu que je connaissais, que voilà, j'avais envie d'investir parce qu'il me paraissait sous-exploité et puis très intéressant à plein de niveaux. Et le projet a capoté tel quel, et on s'est retourné vers la mairie d'Albi qui nous a ouvert les portes. Là aussi, un nouveau signal vert, je me suis dit. Donc on y a été, ils nous ont proposé de faire le festival dans la salle, de nous mettre la salle à disposition et de nous une petite subvention qui était assez minimale, mais n'empêche, c'était vraiment un bel accueil, quoi. Donc le festival Tralétique est rené à Albi, avec voilà, la même structure qui s'est développée, mais puissance de 10 000, comme on dit.
0: Oui, et puis avec, voilà. Avec beaucoup de groupes très différents, on retrouve dans la musique traditionnelle, en fait, beaucoup d'influences de différents styles musicaux. On a du jazz, du rock, de l'électro. La musique traditionnelle, finalement, elle est complètement contemporaine.
1: C'est vraiment ce qu'on défend, nous. C'est-à-dire que c'est un parti pris. Alors, tout le monde n'est pas d'accord avec ça, mais nous, en tout cas, c'est ce qu'on défend. C'est un lien fort, intime de chaque personne avec les traditions populaires, avec la langue, avec les musiques. Et chacun l'investit comme il ou elle a envie, en fait. Sachant que pour nous, c'est un média, donc c'est ce qui nous permet de faire danser les gens et que les gens se rencontrent. Moi, c'est ce qui m'a séduit beaucoup dans ces musiques-là aussi, quoi. C'est son aspect social, sa fonction. C'est pas une musique qui est là pour être dominante, qui est pas là pour imposer une écoute aux gens. C'est une musique qui propose quelque chose et les gens dansent dessus. Donc il y a un vrai échange entre la musique et la danse. C'est une façon complètement différente de voir la musique pour moi. Quelque chose qui m'a énormément séduit, qui me touche et qui continue de m'animer aujourd'hui, donc que j'ai envie de faire partager, parce qu'il me semble que plus on monte le son, plus les gens sont seuls face à la musique et leur expérience de la musique, ce qui peut être intéressant, mais les gens obligés de se rencontrer, de se toucher, ne peuvent pas échanger, communiquer, et je crois que pour moi c'est une réponse à beaucoup de maux de la société actuelle, en fait. Donc derrière là, c'est pour ça que c'est tradétique aussi, c'est une éthique aussi des musiques et danses traditionnelles. Dans l'essence de ces musiques-là, il y a, tu sais pas jouer de la musique, tiens, prends un fifre, prends un violon, joue, tu joues mal, mais tu vas apprendre, il n'y a pas de problème. Il y a, tu sais pas très bien danser, pas de problème, tu vas apprendre, et si tu as envie de mieux danser, d'apprendre aux autres à danser, c'est super, mais il y a de la place pour tous les niveaux et pour toutes les pratiques finalement. Donc voilà, on essaie de promouvoir une idée inclusive du bal dans laquelle chacun a sa place sans prise de tête. Et c'est pareil au niveau de la création musicale. Il y en a qui mettent de l'électro, du rock, qui ont des choses radicalement différentes parfois à dire sur les mêmes sources, parce que c'est des gens qui connaissent les sources. Par contre, on a cette éthique-là de se renseigner sur ce qu'est un rondo, ce qu'est une scottish, ce qu'est une polka, d'où viennent les morceaux trad, où est-ce qu'ils ont été collectés. Donc il y a une conscience, on est tous lucides et formés un minimum, on fait ça avec intégrité, j'ai l'impression. En tout cas, on fait du mieux qu'on peut pour ça, pour respecter cette tradition-là et ces cultures-là. Par contre, on se les réserve le droit de les actualiser comme on a envie. Et de se dire, en écoutant un enregistrement ancien, ouais, c'est faux, ça joue pas en place, mais si ça se trouve, c'est quand même, le morceau est quand même joli, ça se trouve, l'interprète a voulu dire ça, et moi, je crois qu'on peut dire ça aujourd'hui avec.
0: Camille Rebaud, merci beaucoup.
1: Merci à vous.
2: Et merci à Sarah Carly et à son invité, c'était Passeur d'Occitan. Vous écoutez RCF, il est 20h. 20h30, vous retrouverez la prière des Carmélites de Mazy en Saône-et-Loire. Pour nous mener jusque-là, on clôture ce près de chez vous avec l'émission Sous les voûtes. Excellente soirée à toutes et à tous et à demain samedi.
3: Cette fois-ci, pour notre émission Sous les voûtes, je vous propose de résider à Saint-Bonaventure, le couvent des franciscains conventuels de Narbonne. Il y a beaucoup de nouvelles en cette fin d'année pastorale, des nouvelles que nous prenons auprès du frère Julien, puis du frère Pierre. Au couvent Saint-Bonaventure, je vous propose de passer quelques temps pour prendre des nouvelles, des bonnes nouvelles de cette année pastorale qui se termine dans la paroisse Sainte-Croix en Narbonnais. Et précisément pour cette communauté que vous accompagnez, vous, les frères franciscains conventuels. Donc les nouvelles sont bonnes, avec déjà quelques nouveaux visages. Et je commence avec vous, frère Julien.
4: Bonjour Nathalie et bonjour à vous aussi, chers auditeurs. Et je suis vraiment content de vous rejoindre aujourd'hui par les ondes du micro, mais peut-être un jour aussi se retrouver en présentiel.
3: Vous êtes arrivé au mois de mai, ici à Narbonne. Qu'est-ce qui a fait que votre chemin passe par ici? Qui a accompagné dans cette démarche ou qui a pris une décision? Comment ça se passe au niveau des custodies?
4: Alors, comme vous le savez, nous sommes des missionnaires et ensuite, tous les ans, les frères de la custodie de France et Belgique se retrouvent tous les 4 ans. Et c'est là que les communautés s'organisent. Et là aussi, il y a des risques, les frères changent de communauté. C'était valable pour moi aussi, cette année en 2026.
3: Dans votre parcours, est-ce qu'on peut connaître un petit peu vos différents voyages, les différentes communautés dans lesquelles vous avez pu résider comme missionnaire?
4: D'abord, je voulais vous dire que je suis un frère roumain. J'ai fait toute ma formation en Roumanie, donc j'ai été ordonné prêtre en 2013. Et déjà le 29 juin 2013, et déjà en août, j'étais à Lourdes. J'ai passé une année à Lourdes. Et puis, la plupart du temps, je l'ai passé dans une paroisse tout près de Lourdes, à 30 km à Tarbes. Et puis, me voici ici.
3: Oui, c'est la deuxième étape, on va dire.
4: C'est la deuxième étape. Oui.
3: Ou la troisième étape, Roumanie, Lourdes-Tarbes et maintenant Narbonne.
4: Et Narbonne, oui, justement. Et je viens d'arriver, donc c'était le 1er mai que je suis ici. Et je suis vraiment content parce que j'avais besoin de ce changement. Voilà. Et ici, j'ai trouvé... D'abord, je suis en phase de découverte. Voilà, j'ai trouvé un peuple aux doigts bien accueillant. Et ensuite, j'ai pu rencontrer aussi quelques membres du presbytérium. Aussi, j'ai eu récemment une rencontre avec l'équipe d'animation pastorale. Et j'ai vu ce désir, tant chez les prêtres, chez les paroissiens, de porter l'évangile partout. Et ensuite, mais d'être vraiment témoin authentique de son royaume, d'être, comme le dit l'évangile d'aujourd'hui, sel et lumière du monde.
3: Par rapport au départ de frère Bernard-Marie, est-ce que vous, frère Julien, vous allez reprendre un peu l'accompagnement global de la communauté qui était sa charge à lui?
4: Les frères ont risqué de me nommer gardien, c'est-à-dire c'est lui qui garde le bien fonctionnement de la communauté. Donc premièrement, je vais faire de mon mieux pour que ça se passe bien au sein de la communauté, pour que la fidélité à la prière soit respectée, voilà, qu'il y ait une docilité et une entraide entre nous. Et puis au niveau pastoral, mais petit à petit, je pense que les projets vont se dessiner en collaboration avec les prêtres de cette grande paroisse. Et voilà, donc pour l'instant, j'essaye de rejoindre les projets qui sont déjà lancés et ensuite de connaître ce peuple au doigt, connaître ce contexte, connaître son histoire pour pouvoir mieux l'aimer.
3: Frère Julien, on va pas vous lâcher sans vous connaître vous un tout petit peu mieux. Est-ce que vous pouvez nous donner quelques éléments plus personnels de votre famille? Nous avons compris que vous êtes né en Roumanie.
4: Je suis né en Roumanie, donc je suis l'aîné d'une fratrie de 5, 4 garçons. Une fille. Je proviens d'une famille catholique, pratiquante, et je pense que c'est grâce à cette fidélité à la prière que le Seigneur a pu semer et que moi j'ai pu répondre à son appel de devenir frère et puis prêtre.
3: C'est arrivé vite, cet appel?
4: Alors, mon cheminement est plutôt classique. Je n'ai pas eu des visions. Voilà. C'est dans la fidélité. Voilà, c'est à 14 ans, je suis entré au petit séminaire. C'est une sorte de lycée, une sorte d'internat avec un programme de prière, les laudes, les vêpres le soir, la messe tous les jours. Et on rentrait chez soi pour les grandes fêtes et aussi pour les vacances estives. Donc, j'ai poursuivi les études au lycée et puis, voilà, soutenu par l'exemple des frères, parce que le petit séminaire était tout proche de l'institut. Donc, je voyais les frères plus grands que moi, en troisième, quatrième année d'études, se promener dans le jardin, apporter de quoi boire, de quoi manger aux personnes qui venaient demander de l'aumône. Et leur exemple m'a stimulé. Et ce qui a déclenché que je poursuive ce parcours en vue d'être frère, d'être prêtre.
3: Vous évoquez ces personnes indigentes qui demandaient l'aumône. Et est-ce que depuis quelques semaines simplement que vous êtes ici à Narbonne, est-ce que vous en avez rencontré? Est-ce que vous savez qu'elles sont là aussi à Narbonne, ces personnes dans l'indigence? Quel est votre élan par rapport à ces personnes-là? Quel est l'élan de cette communauté? On n'en parle pas souvent de ces personnes-là.
4: Alors, Nathalie, vous savez mieux que moi que la pauvreté, elle est de plusieurs sortes. Il y a la pauvreté financière, matérielle, mais aussi morale, spirituelle. Et moi, surtout en tant que frère franciscain, mais surtout en tant que prêtre, j'essaie d'être disponible à tous, tout à tous, et de donner à chacun ce que je peux leur donner. Voilà. De la nourriture spirituelle à ceux qui en ont besoin, un peu, voilà, un apport matériel, que ce soit en nourriture, en aliments, à ceux qui en ont besoin. Donc, voilà.

0: La Roumanie, justement. Parlons-en, frère Pierre, puisque je crois savoir que c'est aussi votre pays. Ce que je voudrais rapidement éclaircir, c'est quand, par rapport aux communautés franciscaines conventuelles qui sont en Roumanie, on n'est pas dans la même custodie que la custodie de France et Belgique.
1: Oui, bonjour tout d'abord, chère Nathalie, bonjour, chers auditeurs. Voilà, donc exactement, comme vous le dites bien, nous sommes des juridictions différentes. La custodie de France, elle appartient à la province d'Italie, la province de Padoue, le nord d'Italie. Et il y a un lien fort entre la province de Padoue et la province de Roumanie, voilà, qui est une province autonome. Et donc, c'est par ce biais-là que les frères de France ont demandé aux frères d'Italie de trouver des frères en Roumanie, des jeunes frères. C'est de cette manière-là que je suis arrivé en France en 2006 à Tarbes, où je suis resté pendant 12 ans dans une communauté paroissiale au service de la paroisse.
0: À Tarbes, où pendant assez longtemps, il y a eu aussi l'apparition, l'édition d'une revue de Saint-Antoine.
1: C'était le bulletin de l'Immaculée Conception. Et pour Saint-Antoine, oui, exactement, le messager de Saint-Antoine, voilà, le siège de la revue Saint-Antoine, le messager. Mais on avait en même temps, c'est pour ça que j'évoque aussi, on était en lien avec Lourdes, et là, il y avait un bulletin pour Saint-Maximilien Kolb.
0: Lourdes et puis Narbonne pour vous. C'est ça?
1: Oui. Alors, comme vous le savez, on fonctionne par des mandats de 4 ans et renouvelables. Donc, à Tarbes, j'étais au début. Il fallait longtemps pour découvrir, pour m'habituer à la réalité française. Donc, et donc, je suis resté durant 12 ans là. J'étais frère en communauté, j'étais diacre dans la première année, ensuite j'étais vicaire, ensuite je suis devenu curé. Et après, en 2018, quand il y a eu des grands changements dans la custodie, quand le frère François Boustilleux est parti de Narbonne, m'a proposé de venir voilà, à Narbonne. Et c'est comme ça que je suis arrivé en 2018 ici, pour servir au sein de la communauté, au service de la paroisse, comme curé in solidum avec le curé de la grande paroisse Sainte-Croix en Narbonnais.
0: On sait bien que le poumon de cette paroisse Sainte-Croix en Narbonnais bat fort ici aussi, hein, que vous participez totalement à la vie paroissiale. En communauté paroissiale que vous participez à cette vie paroissiale. C'est un peu subtil, mais c'est vraiment une réalité, et aussi depuis plusieurs années grâce à vous, frère Pierre. En cette fin d'année pastorale, est-ce qu'on peut donner des bonnes nouvelles? Est-ce qu'on peut revenir sur des grands événements, des événements touchants qui ont émaillé cette année?
1: Oui, vraiment, il y a beaucoup de satisfaction. Personnellement, déjà, je l'avoue, dans l'activité pastorale. Et il y a beaucoup de grâce, on le remarque facilement dans la vie paroissiale, en particulier la paroisse Sainte-Croix Narbonnais, où, si je me réfère déjà à la vigile pascale, il y a eu 40 baptêmes. J'ai eu cette joie de baptiser ces 40 baptêmes pour la paroisse. Voilà, et pareil pour les adultes qui ont demandé la confirmation et aussi le sacrement de l'Eucharistie. Nombreux aussi, on a dû faire 2 célébrations pour la Pentecôte. Donc, beaucoup de satisfaction. Premièrement, je dirais, au niveau du catéchuménat, une réalité qui se développe d'année en année, nous le savons tous, mais j'ai pu la vivre de près. Et ça m'a donné beaucoup de satisfaction. On a des catéchumènes et des néophytes tout le temps autour de nous. Et même ce matin, vous avez remarqué, en prenant le café ensemble, il y avait avec nous une néophyte qui a participé à la messe matinale.
0: la paroisse, donc avec toutes ces activités auxquelles vous participez. Alors, comment dire, comment ça s'organise en quelques mots, hein, juste comme un exemple. Vous-même, vous êtes curé in solidum, donc vous travaillez avec l'équipe paroissiale. Et ensuite, après, par rapport aux activités qui sont menées, quelles sont, ça fonctionne par écho. Il y a du catéchisme dans la paroisse et donc dans la communauté des franciscains conventuels, etc. Ce qui se vit à la paroisse fait à son écho à Saint-Bonaventure.
1: Oui, c'est exact, mais pour comprendre bien la réalité de la paroisse Sainte-Croix en Narbonnais, depuis 2007, il y a eu beaucoup d'évolutions parce que c'est à ce moment-là qu'elle a été constituée comme une paroisse unique, alors qu'avant, il y avait trois paroisses sur Narbonne. Il y avait deux communautés religieuses, celle des franciscains conventuels ici à Saint-Bonaventure. Il y avait la communauté des Claretins à Notre-Dame-de-Champs. Et ensuite, les prêtres du centre-ville, la cathédrale Saint-Paul, la basilique Saint-Paul. Donc, il y avait trois curés à l'époque et ils ont l'évêque, donc avec le synode qui a été tenu à ce moment-là, a décidé qu'il y ait une seule paroisse avec un curé modérateur et trois curés in solidum. Voilà, donc je suis héritier de cette période-là. En arrivant en 2018, nous étions trois curés in solidum avec un curé modérateur qui était même extérieur, disons, à la ville de Narbonne. C'était à l'époque le père Georges Rieu qui était le curé modérateur. Après, au fur et à mesure, vous savez, la présence des prêtres a changé, a évolué. Des fois, ça a diminué avec le départ des frères Claretins. Mais on a continué à rester en équipe de curés in solidum jusqu'à présent avec le père Thibault, curé modérateur.
0: Et l'idée, c'est donc plutôt de se partager les missions. Enfin, par exemple, pour le catéchuménat, accompagnement des adultes, par exemple, il y a plusieurs groupes, et notamment un ici, par exemple.
1: Oui, donc comme j'ai évoqué, la présence de ces trois pôles, ces trois communautés différentes, il y a une différence de charisme, donc propre à chaque communauté. Pour nous, les franciscains, nous avons notre propre charisme. Donc, on a pratiquement, voilà, eu la structure d'une paroisse en même temps, et donc on a développé les différents groupes. Du catéchuménat, du catéchisme, préparation mariage et tous les autres, préparation pour les funérailles. On avait donc des groupes qui ont continué, qui existent encore. Et donc, on fonctionne à la fois d'une manière autonome par rapport au centre-ville, où il y a également ces équipes qui fonctionnent. Voilà, donc il y a un fonctionnement à la fois en parallèle et en même temps en commun, parce qu'on se réunit entre nous les prêtres et nous décidons ensemble

0: Il y a eu les grands anniversaires aussi, les années franciscaines, là, qui se déroulent d'année en année. Voilà, ici, là, vous avez, entre vous, les frères franciscains, certainement de belles occasions de marquer plus. Ce côté, encore plus ce côté franciscain sur l'église verte, par exemple, ou l'écologie.
1: Oui, alors je partirai d'abord de la base de notre charisme franciscain au service de la paroisse, au service du diocèse, tout, au service de la société. Nous avons un ordre, une priorité, disons, d'abord la vie de prière, ensuite la vie fraternelle et ensuite la vie missionnaire. Et on est structuré dans notre journée et dans notre temps, voilà, de cette manière. Et on arrive donc après la prière célébrée en commun, le matin, le soir, midi, après la vie fraternelle vécue ensemble, la messe qui est conventuelle tous les jours et aussi le dimanche. C'est d'ailleurs une curiosité, les gens qui viennent nous voir, mais comment ça se fait que vous êtes quatre frères autour de l'autel, mais pour nous, c'est nous sommes quatre et en même temps nous sommes un, nous sommes une communauté. Donc c'est le spécifique de la des conventuels de faire la fraternité, la conventualité, d'être ensemble. C'est notre force, notre voilà, cette union, cette communion fraternelle et qui d'abord d'ailleurs est une force aussi qui nourrit les gens qui nous apprivoisent. Voilà, donc cette vie communautaire, fraternelle et en même temps ouverte à la mission quand on nous sollicite pour différents services, voire même au-delà de la paroisse Sainte-Croix en Arbonne, quand il s'agit d'aider un confrère prêtre, on est généralement très disponible, on ne refuse jamais.
0: Alors, frère Prière, un mandat se termine, j'ai l'impression, ici en Narbonne.
1: Oui, alors donc après 8 ans, il y a eu des élections, vous le savez, au mois d'avril, et donc il y a des changements, il y a des nominations. Moi personnellement, je ne vous le cache pas, voilà, la mission, elle peut aussi fatiguer, et quand on est fatigué, on risque de fatiguer les autres. Donc je préfère. Voilà, en ce moment, je passe une période où je me confronte aussi à une fragilité au niveau de la santé, une gastrite qui est désagréable pour moi et qui me fatigue. Le stress, voilà, ne me favorise pas la mission, poursuivre la mission ici. Et ensuite aussi, je l'ai dit à mes supérieurs, je l'ai dit à Monseigneur l'évêque aussi, j'ai maman qui se dirige vers la fin de vie. D'ailleurs, j'ai eu dans les dernières années plusieurs enterrements dans la famille. Et donc, maman qui a élevé 10 enfants se retrouve toute seule à la fin de sa vie. Et voilà, ça me fait un peu de peine. Et je pense aussi aux principes de la charité. Pour le moment, donc, comme je dois me retirer à cause du problème de la santé, de ma gastrite, ce serait une occasion aussi de me retirer, de m'approcher un petit peu de maman. Donc, j'ai demandé d'être dans une communauté conventuelle dans la province de Roumanie pour un certain temps. Voilà, pour être plus proche, d'abord pour soigner mes problèmes de santé dans un rythme peut-être moins alerte, et après, voilà, être proche d'elle le temps qu'il faudra pour qu'on puisse, voilà, pour l'accompagner.
0: Et voici terminé notre émission Sous les voûtes. Nous étions à Narbonne, à Saint-Bonaventure, avec les frères Julien et Pierre.